0: Zara Larsson, Lush Life. Kritums par vietu.
1: 11.
0: Alex Warren, Fever Dream. Kritums par 3 vietām. 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Olivia Rodrigo, Drop Dead.
1: Dziesma numur 10.
0: Kritums par 6 vietām.